0: Allô, allô, Martin, quelle nouvelle? Ma jument grise, morte aujourd'hui? Expliquez-moi, cocher fidèle, comment cela s'est-il produit?
1: Cela n'est rien, madame la marquise, cela n'est rien, tout va très bien. Pourtant il faut que l'on vous dise, on déplore un tout petit rien. Et la pairie dans l'incendie qui détruisit vos écuries. Mais à part ça, madame la marquise, tout va très bien, tout va très bien.
0: Allô, allô, Pascal, quelle nouvelle? Mes écuries ont donc brûlé

0: T'aimes mieux la chantilly ou les gaufrettes?
1: La chantilly.
0: Plus tard, tu veux bien qu'on fasse des enfants avec une sensibilité de gauche?
1: Et on mangera du poulet dimanche, mais du long poulet, hein?
0: Du très bon poulet.
2: Ha ha ha ha!

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Puis des mains qui courent sur les manches des guitares.

0: Et toi, l'ours, c'est toi qui lances des boules de neige?
1: Des boules de neige? Des boules de neige, monsieur Curie?
0: Oui, des boules de neige. Il y en a une qui vient de passer à travers la fenêtre de ma chambre et qui atterrit sur ma bouillotte. Elle a fondu au beau milieu de mon lit.
1: Oh mon Dieu, mais je n'aurais jamais fait ça exprès, monsieur Curie. Et je ne pourrais jamais lancer une aussi grosse boule de neige comme ça à travers la fenêtre. Ce serait bien trop difficile pour moi.
0: Une grosse boule comme quoi?
1: Comme celle qui a atterri sur votre lit, monsieur Curie.

bon. Oui, au fond et à droite. Il est parti. Le chef d'orchestre est entré.

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0: emmenez nous.
1: Non, sans façon. Mascotte, vous empestez la domestication à pleine truffe. Vous avez choisi votre camp. Vous allez finir en dog.
0: Non, attendez un peu. Nous, chiens domestiques. On n'a rien de domestique. Vous avez tout faux. On est comme vous, les gars. On hait les humains.
2: Ouais.
0: Ouais, grave.
2: C'est vrai.
0: Et nous, faut pas nous parler des bipèdes. J'ai pas raison, du.
2: Ouais, on a tous les deux brûlé nos colliers, carrément.
0: Ah ouais, brûlés, réduits ensemble.
2: Et on a tué nos maîtres.
0: Ouais, une minute. Tu vas peut-être un peu loin, là, non? Ah non, il kiffe. Ouais, on les a fumés.
2: Ouais, c'est vrai.
0: Bang, bang, zigouillé à pas tenir.
2: Pour chaque maître que j'ai tué, si j'avais reçu un dollar.
0: Ah, de ouf.
2: J'aurais un dollar, voilà. Vu que j'ai tué que celui-là.

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Faut que j'y aille.

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0: Tu veux des réponses?
1: Oui.
0: C'est tout ce qu'il te faut?
1: Oui.
0: Rien d'autre?
1: Non.
0: Alors, c'est un jeu d'enfant. Tu vas aller voir Lovelace.
2: Ah, Lovelace.
3: Allez voir Lovelace. Il est génial, Ramon.
0: Merci.
3: C'est toi le meilleur.
0: J'aimerais consacrer ce moment à moi-même.
3: Okay.
0: À mes pieds, à mes pieds.
3: Stop, mon pote.
0: Ça y est, je sens votre amour.
1: Qui c'est Lovelace?
0: Lovelace est le gourou.
3: Va voir Lovelace.
4: Il a vraiment réponse à tout.
3: Réponse à tout.
1: C'est vrai?
3: Demandez-lui, il ne se trompe jamais.
1: Jamais.

Je suis Adam, prince d'Eternia, défenseur du secret du château des ombres. Lui, c'est Kringer, mon tigre domestique. Mon secret, c'est de posséder une force fabuleuse depuis le jour où j'ai levé mon glaive magique en criant « Par le pouvoir du crâne ancestral !» Je détiens la force toute puissante. Kringer se transforme alors en tigre de combat. Et moi, je deviens Musclor, l'homme le plus fort qui ait existé jusqu'ici. Les seuls à connaître mon secret sont la sorcière, le maître d'armes et Orko. Ils m'aident tous les trois à défendre le château des ombres contre les forces du mal.

0: passe à ton voisin.
1: Je vais être un lapin à cuissable d'officier à tablette. Je sais pas trop ce que ça veut dire, mais... Ah, ça va kiffer dans les clapiers.
2: Ah oui, oui, oui, c'est fascinant.
1: Ah, je te le dis tout de suite, hein. Les méchants vont jeter un coup d'œil à mes abdos fessiers. Ils iront se planquer de... Bon, ok, ces haltères ne peuvent qu'être collés au sol.

les pieds. Horaire, diamètre, kilocalories. Avoir une bonne balance, un bon débit. Savoir compter sur ses doigts de pied. De nos jours.

0: À qui?
1: À moi.
0: À vous?
1: Un joyeux non-anniversaire à vous.
0: À moi?
1: Mais oui.
0: À moi?
1: Buvons du thé, encore du thé, en nous souhaitant, mon cher, un joyeux non-anniversaire, mon

0: anniversaire. Oh, parents.
1: Un anniversaire seulement par an.
0: Oh, mais il y a 364 non-anniversaires.
1: Aujourd'hui, nous fêtons un de cela.
2: Alors, c'est aussi mon non-anniversaire aujourd'hui.
1: Bien sûr.
0: Oh, que le monde est petit, Dieu du ciel.
1: Alors, dans ce cas, un joyeux non-anniversaire.
2: À moi.
0: À vous.
1: Un joyeux non-anniversaire.
2: À moi.
1: À vous.
0: Soufflez très fort sur la bougie et le vœu s'accomplit.

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2: Bernie, mes frères en gélatine, bouillaka. Comment ça va, les refrains? 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

0: c'est tout.
1: Oh, c'est sensu, elles sont si sensuelles et si sympas, cette chanson va être un véritable succès, hein.
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0: joyeux Noël!
1: Big Flo et Oli, tu connais, non?
2: Petit biscuit!
1: Tout le monde me dit, tu sais?

Les accords de Belleville résonnent en boucle dans la tête de Léo. Impossible de les oublier. Au dîner, il ne peut s'empêcher de marquer le tempo avec un couteau contre son verre d'eau. « Tu me casses les oreilles », lui reproche son père. « Ce ne sont pas des manières, Léo », renchérit sa mère. L'enfant

0: Alors, comment il s'appelle ton amoureux ?
1: Il s'appelle Fernando. Ah.
0: Est-ce que tu vas te marier avec Fernando ?
1: Oui, mais pas.
0: Mais tu vas te marier quand ?
1: À 10h.
0: À 10h ? Il est grand, ton amoureux, ou il est petit ?
1: Il est grand et petit.
0: Il mesure combien ?
1: Mais il ne peut pas attraper des ballons.
0: Il ne peut pas attraper des ballons ?
1: Oui.
0: Et quand il est grand, il mesure combien ?
1: On sait rien, il dit...
0: 1 mètre, 2 mètres...
1: Mais de quelle heure ?
0: Hein ? Ah, de quelle heure ?
1: Oui.
0: Eh ben, 10 mètres de 8 heures ?
1: Bah, moi, j'aime bien manger des saucisses avec des légumes.

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cette allocution abstraite ayant paru claire à l'interprète, il dit simplement d'un ton pénétré, voici la traduction, l'on vous a dit entrez. Quoi, c'est tout ?

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0: Mince, j'avais pas vu l'heure. Désolé, Harry, je vais devoir te laisser. Dumbledore attend impatiemment son... Enfin, il m'attend impatiemment. Bon, ton train part dans 10 minutes. Voilà ton billet. Ne le perds pas, Harry, c'est très important. Ne le perds surtout pas.
1: Londres, Poudlard, voie numéro 9, 3 quarts. Mais Hagrid, il doit y avoir une erreur. C'est écrit voie numéro 9, 3 quarts. Ça n'existe pas. Et j'ai raison.
2: On y va pour Dactylo Rock ?
3: Oui !
2: Alors attention les gars, 1, 2, 3, 4. Monsieur le directeur, sans même le savoir,

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comme un sculpteur qui se retrouve avec une dalle à marbre. Le sculpteur enlève tout ce qui n'est pas la statue. C'est ça, mon pattern.

0: Des sucres pour la zone corticale R12.
1: Pulsation plus rapide de 430.
2: Perméabilité des ions insuffisante dans le secteur 2003. Essayons messager.
3: Et c'est la soif, chef. Qu'est-ce que je fais?
4: Transmettez à l'hypothalamus qu'il donne l'ordre de boire.
3: Hein?
5: Mais non, on doit pour ça s'arrêter, perdre du temps. C'est pas si urgent.
6: Écoutez, on a déjà fait monter la température.
2: Et demander la transpiration.
5: Et l'accélération de la respiration.
4: Il faut transmettre à l'hypothalamus l'ordre de boire.
6: On doit d'abord demander au cœur de battre plus vite.
5: Au poumon, de respirer davantage au centre de régulation.
6: Non. On ne peut pas tout demander en même temps.
4: Respectons les priorités.
7: Vieille barbe.
4: Vieille paterne. Gâteux.
6: Messieurs, transmettons tout au cerveau supérieur. C'est à lui de prendre la décision.

0: femme qui désirait depuis longtemps avoir une petite fille, mais n'y parvenait pas, alla rendre visite à une vieille grand-mère qui, paraît-il, détenait des pouvoirs magiques. Elle lui expliqua, en long et en large, que son vœu le plus cher serait d'avoir une toute petite fille à aimer et un tout petit bout de chou à câliner, une petite poupée d'amour à soigner et rendre heureuse.
1: « Ton désir si particulier sera exaucé, »
0: répondit la vieille mamie.
1: « Voici une graine spéciale. Plante-la dans un pot et tu verras. »
0: Rentrée chez elle, la future maman planta la graine et l'arrosa consciencieusement. Au bout de quelques jours, une superbe fleur apparut et quand le bouton s'ouvrit, au milieu des pétales, se tenait assise une minuscule petite fille. C'était vraiment un tout petit bout de fillette, pas plus grande que le pouce de la main. Aussi, tout le monde l'appela Poussette. La maman, surprise mais pleine d'amour, installa Poussette dans une coquille de noix tenant lieu de berceau. Un pétale de rose servit d'édredon et une violette d'oreiller. La journée, Poussette chantait pendant que sa mère vaquait aux tâches ménagères. Sa voix, extraordinairement pure et mélodieuse, attirait les oiseaux du voisinage sur le bord de la fenêtre et ils reprenaient en chœur chaque refrain. Un matin, ce fut un crapaud qui, charmé, vint tournicoter auprès de Poussette. La trouvant très à son goût, il décida d'en faire son épouse et la chargea aussitôt sur son dos. La minuscule fillette n'eut pas le choix et fut entraînée fermement par le crapaud vers un étang tout proche où il avait sa demeure. Il la plaça délicatement sur une feuille de nénuphar pour ne pas qu'elle se sauve et il alla faire quelques commissions pour s'attirer les bonnes grâces de sa nouvelle fiancée. Poussette s'ennuyait ferme et voulait rentrer chez elle, retrouver sa maman. Sa place n'était pas sur un étang à attendre un futur mari si gros et si vilain. Alors qu'elle commençait à sangloter, un poisson fut attiré par ce petit trognon de fillette comme posé sur l'eau. « Ah, je vois, tu ne veux pas épouser le crapaud, » lui dit-il. Et tirant la feuille entre ses dents, il entraîna Poussette dans le courant jusqu'à l'autre berge de l'étang. Mais à peine débarquée, Poussette fut enlevée par un scarabée volant, lui aussi à la recherche d'une épouse. La beauté de Poussette faisait vraiment des ravages. Suspendue dans les airs, la fillette tambourinait de rage avec ses petits poings contre le torse en cuirasse de l'insecte. À force de gigoter, l'autre finit par lâcher sa proie. Poussette vint atterrir dans une prairie de marguerites et de coquelicots. Elle, qui était née dans une fleur, retrouvait là son véritable élément. Elle sympathisa avec les papillons, se délecta avec eux du nectar des rosiers sauvages et des bleuets. Et ainsi, l'été se passa comme dans un rêve. Néanmoins, les mauvais jours arrivèrent, le vent et le froid s'installèrent et la pauvre Poussette commença à se faire bien du souci. Enveloppée dans une feuille morte, elle quitta tristement sa prairie du bonheur et prit le chemin de la forêt, pensant y trouver meilleur refuge. Tremblante et découragée, elle était sur le point de pleurer quand elle croisa une souris. Le petit animal, n'ayant jamais vu de sa vie une telle petite fille, l'invita à se restaurer et prendre du repos dans sa maison souterraine. Finalement, elle y passa l'hiver dans une chaude ambiance familiale, chantant tous les soirs de merveilleuses mélodies pour son hôte, qui bien sûr, comme tous les autres, était tombé un peu amoureux d'elle. Puis, au cours d'une fête entre animaux du sous-sol, on lui présenta Monsieur Top, qui lui proposa lui aussi carrément de l'épouser. Poussette, toujours aimable, s'installa un moment chez lui, ne sachant trop quelle décision prendre. Or, un jour, elle trouva au bout de la galerie une hirondelle à moitié morte. Elle s'en occupa si bien que l'oiseau fut sauvé. Devenues amies, comme des sœurs, Poucette et l'hirondelle furent très heureuses de voleter et gambader ensemble au milieu des fleurs des champs. L'hirondelle lui parla d'un pays vers lequel, tous les ans, elle partait passer la mauvaise saison. Là-bas, les fleurs étaient encore plus grandes, plus belles, bien plus colorées qu'ici, et Poucette, émerveillée, décida de partir avec son amie l'hirondelle dès qu'elle le pourrait. Le grand jour arriva enfin. Et hop, en avant pour l'aventure. Postée sur le dos de l'oiseau, Poucette vit défiler sous elle des montagnes, des fleuves, des mers, des déserts, pour enfin arriver au paradis des fleurs. C'était vraiment le plus bel endroit au monde, avec une nature sauvage, des parfums enivrants. Poucette, en chantonnant de bonheur, ne savait plus où donner des yeux, du nez. Et puis, elle découvrit soudain sur une corolle de tulipe un petit bonhomme aussi minuscule qu'elle. « Comme il est mignon !» se dit-elle. « En voilà un, au moins qui me plaît bien mieux que le crapaud, la taupe et le scarabée réunis. »«
2: Bienvenue dans mon pays. Je suis le prince de ces lieux. Veux-tu devenir ma reine ?»
0: Le petit bonhomme, lui aussi, envoûté par la voix et la grâce de Poucette, en était tombé amoureux. Très vite, ils devinrent le couple le plus petit, mais le plus apprécié du royaume des fleurs, où ils vécurent inséparables et heureux très très très longtemps. De son côté, Poucette ne manqua pas, chaque année, de charger son amie l'hirondelle d'aller donner des nouvelles à sa maman chérie, qu'elle n'avait, malgré toutes ses aventures, jamais oublié.

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Je me sentais comme une étincelle, à pouvoir allumer mes jours en étant seul. Indépendant, besoin de personne. À défaut, personne à l'interphone. Forcément, quand tu n'entretiens rien, tu ne possèdes rien. Surtout pas la pensée qui t'amène à aimer un autre que toi. Tu pensais être sincère, tu ne connais que toi. Tu te bats pour des frontières, commence par les tiennes. Ouvre tes chakras, étonne-les. Montre-leur que tu es sensible, que les crosses t'atteignent, que l'amour t'apaise et que les larmes te montent quand ils t'ont touché. Tu ne montres rien car on t'a appris à vider tes pensées, à retenir ton âme quand elle tente de s'exprimer, à enfermer ton cœur quand il demande à se barrer, se diriger vers une autre personne car il est assez fort pour garder au chaud ton corps, ressentir avec les pores de ta peau la peau d'une autre qui te dévore seulement tes cauchemars, que tu entretiens en restant seul maître de ton vaisseau, de ton vaisseau, de ton vaisseau.

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14h.

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0: Lorsque j'étais amoureux, je n'arrêtais pas d'inventer des trucs, moi. Des trucs, toujours plus de trucs pour amuser ma fiancée. Je crois qu'elle en a eu marre de mes trucs, finalement. Un jour, figure-toi, j'ai découpé deux planches dans ses étagères et j'ai fixé des roulettes, récupérées sur un chariot d'hôpital, par là. Pour qu'on aille glisser, tous les deux, au clair de lune. Elle a jamais voulu monter dessus. Et j'ai dû réparer les étagères. C'est pas facile tous les jours, l'amour, mon jeune ami.
1: Alors venez avec moi en Andalousie, monsieur Méliès. Tout peut arriver là-bas, tout.
0: Acceptes-tu un prestidigitateur au bord de la dépression nerveuse comme compagnon dans ton pèlerinage amoureux?

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1: Ok,
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4: Bonjour à tous, j'espère que vous avez passé de bonnes vacances. Pour reprendre notre petit tour d'Europe, la maison de l'Europe Angers et Maine-et-Loire Europe Direct vous emmène à la découverte de l'Espagne. Bonjour à tous, hola todos.

0: L'Espagne est un pays d'Europe du Sud qui partage ses frontières avec la France tout au nord, le Portugal à l'ouest et le Maroc tout au sud. Le savais-tu? Il y a deux villes espagnoles à l'intérieur du Maroc, qui sont appelées Ceuta et Melilla. La capitale est Madrid et la plupart de ses habitants parlent l'espagnol ou une langue régionale comme le catalan ou le basque. L'Espagne compte 17 communautés autonomes qui sont l'équivalent de nos régions en France, dont deux îles, les Baléares et les Canaries. La monnaie utilisée en Espagne est l'euro et le pays compte 47 millions d'habitants. Ce pays est une monarchie parlementaire, c'est-à-dire qu'il y a un roi appelé Felipe VI, mais que c'est le premier ministre Pedro Sanchez qui gouverne le pays. Enfin, l'Espagne est membre de l'Union Européenne depuis 1986. Alors, es-tu prêt pour partir à l'aventure dans ce beau pays ensoleillé? ¡Vamos!
1: Buenos días! Je suis la princesse Leonor, la future reine de l'Espagne. Ce qui caractérise mon pays est sa richesse culturelle, due au fait qu'elle a été occupée par plusieurs empires au cours de l'histoire. D'abord, il y a eu les Romains et ils l'ont appelé la péninsule ibérique Hispania, qui inclut aussi le Portugal. Il occupe notre territoire depuis 218 avant de Christ jusqu'à 476 après de Christ. Ils nous ont laissé des grands monuments comme l'aqueduc de Ségovie ou le théâtre romain de Mérida. Puis les Visigoths ont expulsé les Romains et occupé le territoire jusqu'à les 711, année dans laquelle les Arabes sont arrivés et ont conquis toute l'Espagne, sauf le nord. Ils nous ont laissé des bons monuments comme la Alhambra de Grenade ou la mosquée de Cortou. Les chrétiens qui se sont réfugiés dans le nord de l'Espagne ont chassé les Arabes en 1492. À partir de ce moment-là, se sont formés les différents royaumes chrétiens, comme les royaumes d'Aragon, de Navarra, de Castilla, de León, de Asturias, de Galicia et de Portugal. En 1936 a eu lieu le succès qui a plus marqué l'histoire de l'Espagne, la guerre civile entre les républicains et les nationalistes. Cette guerre a commencé par un coup d'état mené par le général Franco et a duré 3 ans. Les camps franquistes remportent la guerre et commencent une période de dictature entre 1939 et 1950. En 1978, la constitution espagnole a été approuvée et quelques années plus tard, nous avons rejoint à l'Union européenne. Oh non, il est déjà l'heure de te quitter. Je vais jouer avec ma petite sœur, la princesse Sofia. Je te laisse avec Don Quichotte pour te raconter ses péripéties. Hasta la vista!
0: Buenos días, je suis Don Quijote, le célèbre personnage du livre de Miguel de Cervantes. Si tu ne me connais pas encore, tu entendras parler de moi à l'école d'ici quelques années. Je suis notamment célèbre pour me prendre pour un chevalier avec mon âne dans la campagne espagnole. Je vais alors te parler de la culture de mon pays. Tout d'abord, l'Espagne est très réputée pour la beauté de ses villes et villages, qui ressemblent parfois à de véritables musées à ciel ouvert. À Barcelone, par exemple, et dans les îles Baléares, l'architecture est influencée par le célèbre architecte Gaudí. Les monuments les plus connus sont la cathédrale de la Sagrada Familia, une maison-musée appelée la Casa Batlló, ou encore le parc Güell. De plus, l'influence romaine du pays est encore visible avec les aqueducs de Ségovie et de Mérida, mais aussi dans les ruines romaines près de Séville. Le sud abrite de nombreux témoignages de son passé avec les peuples arabes. Par exemple, tu peux y voir l'Alhambra à Grenade, très réputée et surtout très impressionnante à voir. Également, de nombreux peintres et artistes sont d'origine espagnole. Tu as sûrement déjà entendu parler de Pablo Picasso, l'un des plus célèbres peintres au monde. Il a notamment peint le tableau de Guernica et les Demoiselles d'Avignon. Salvador Dali, reconnaissable par sa grande moustache, est lui aussi très connu. D'ailleurs, savais-tu que le logo des sucettes de Chupa Chups a été réalisé par lui? Incroyable! Il y a tant de choses à dire sur la culture de ce beau pays, mais pour terminer, j'aimerais te parler des danses traditionnelles. En effet, les Espagnols adorent faire la fête et danser. L'une des danses la plus connue est la Sevillana, qui vient de la belle ville de Séville, tout au sud. On la danse à deux, en cercle ou en groupe, sur une musique rythmée. Les costumes sont très impressionnants. Les femmes portent de longues robes colorées avec des volants et bien sûr un éventail et des fleurs dans les cheveux. Les hommes, eux, portent aussi un beau costume accordé aux couleurs de la femme. Si tu viens en Espagne, je te conseille d'assister à une représentation de cette danse. Tu verras, tu ne seras pas déçu du spectacle. Voilà, il est temps pour moi de te quitter. Je dois repartir à l'aventure dans ma campagne espagnole. J'espère t'avoir donné envie de venir visiter l'Espagne. Et je te laisse en compagnie d'un bel animal très typique de mon pays. Au revoir mon ami. Adios amigos.
2: Bonjour, je suis le lynx d'Espagne. Comme je suis très présent dans le pays, j'ai pu observer le mode de vie des Espagnols. Tu vas voir, c'est très différent du tien. Tout d'abord, les Espagnols adorent faire la sieste la journée. Mais ce n'est pas parce que nous sommes paresseux. C'est seulement que la journée, il fait tellement chaud qu'il est impossible de travailler entre 15h et 17h. Alors si tu viens en Espagne, ne sois pas étonné si tous les magasins et restaurants sont fermés durant la sieste. Même à l'école, de la maternelle au lycée, on travaille de 9h à 14h avec seulement une petite pause à 11h30. Pour les horaires du repas, le midi, nous mangeons à partir de 14h et le repas du soir est entre 21h et 22h30. Tu vois, pour toi, petit français, ça doit te paraître très tard, mais nous adaptons notre mode de vie avec la chaleur. Maintenant, pour continuer, je vais te parler de gastronomie. Nous avons une multitude de plats en fonction des régions. Par exemple, la nourriture la plus connue d'Espagne est les tapas. Ce sont plein de petits plats, comme des pommes de terre poêlées avec une sauce au paprika appelée patatas bravas, des calamars frits ou encore du pain grillé avec de la tomate à l'ail appelée pan con tomate. Il en existe de toutes sortes et généralement on les commande pour l'apéritif et on partage le tout avec ses amis. Un autre plat que tu as sûrement déjà goûté, très typique, est la paella. C'est du riz jaune mélangé avec des fruits de mer, des morceaux de saucisse et quelques légumes. C'est délicieux. Nous avons encore beaucoup de recettes traditionnelles, mais malheureusement, je n'ai pas assez de temps pour te parler de toute la cuisine espagnole. Alors j'espère que tu viendras toutes les goûter avec ta famille. Enfin, une dernière petite chose, comme Don Quixote te l'a dit, nous adorons faire la fête. Nous sommes un peuple très connu pour notre joie de vivre. C'est pourquoi, après une belle journée de plage, nous aimons nous retrouver sur une terrasse pour manger des tapas, tout en buvant une boisson fraîche. Avant d'aller danser dans les rues, notamment lors des fêtes traditionnelles, comme le carnaval dans les îles Canaries, ou lors de ferias à Séville, qui sont de grands cortèges avec des chars festifs très colorés et fleuris. Il est déjà l'heure pour moi de te quitter. J'espère te voir prochainement en Espagne. Au revoir, adios!
0: Pour terminer, savais-tu que les Espagnols ont une tradition pour le nouvel an? Les 12 dernières secondes de l'année, ils mangent 12 grains de raisin. C'est-à-dire qu'à chaque seconde, ils mangent un raisin et font un vœu. Tu imagines? Il faut les manger très très vite.
2: 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Au revoir, adios.
0: Adios.
1: Adios.
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0: dérange pas de prolonger l'exécution.
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2: À toutes et à tous, je vous souhaite la bienvenue sur Sun, le son unique. Nous sommes ravis de vous retrouver dans notre célèbre émission La tête dans les étoiles. Je suis Lola, votre fidèle animatrice. Pour notre 42e édition de la 5e saison, nous nous intéresserons cette fois au cinéma. Les informations transmises par le cinéma portant sur l'espace sont-elles vraies ou fausses ? Nous accueillons deux invités, Nicolas et Maud. Ainsi que notre spécialiste du jour en la matière, Raphaël Denis. Pour rappel, Raphaël, vous travaillez au CNRS depuis 34 ans.
3: Exactement.
2: Passons à la présentation des candidats.
4: Bonjour Lola, moi c'est Maud, j'ai 27 ans, je suis ingénieure, j'aime voyager et j'adore la danse.
5: Eh bien bonjour, alors je suis Nicolas, je fais un métier assez, disons, insolite. Je suis apprenti de sourdouce. Bon, arrêtez, je suis plombier. J'ai 32 ans et j'aime les animaux.
2: Bien, attaquons le sujet, je vous rappelle les règles du jeu. Nous avons une roulette avec des noms de films en rapport à l'espace. Nous la ferons tourner et selon le film choisi, nous poserons une question à laquelle vous répondrez via le buzz qui est devant vous. En tout, il y a 4 questions, une personnelle, une fermée, une ouverte et une duel. Êtes-vous prêts ?
5: On va dire que oui.
2: Oui, c'est parti ! Avant tout, vous intéressez-vous à la cinématographie spatiale ?
4: La quoi ?
5: Oui, oui, je m'y intéresse de temps en temps.
2: Super, la question suivante est une question...
6: Fermée !
2: Elle portera sur... le film E.T. Alors, Maud, Nicolas, est-ce que les extraterrestres peuvent exister ? Qui veut commencer ? Ne vous inquiétez pas, il n'y aura aucune pénalité.
5: Je vais être galant, donc Maud, vas-y.
4: D'accord, merci. Alors, personnellement, je pense que oui, ça me semble possible.
5: Je suis tout à fait d'accord. Je pense que les extraterrestres peuvent exister.
2: Réponse exacte. Raphaël Denis, je vous laisse expliquer.
7: Pour commencer, le mot extra de extraterrestre veut dire en dehors, à l'extérieur. Donc, le mot extraterrestre désigne toute forme de vie présente ailleurs que sur la planète Terre. Ainsi, même une bactérie vivante ailleurs que donc sur la Terre est considérée comme un extraterrestre. Je ne peux pas vous donner d'exemple concret, mais un rapport du renseignement américain reconnaît toutefois que des dizaines de phénomènes constatés par des pilotes militaires ne peuvent être expliqués.
2: Merci beaucoup pour cette explication. Vous gagnez donc tous les deux un point chacun. La prochaine question est...
6: ouverte !
2: Bien, le film Seul sur Mars. Question. Maud, Nicolas, est-il possible de planter des pommes de terre sur Mars, comme le fait Matt Damon dans le rôle du personnage principal?
4: Non, ça me paraît absurde, puisque les films ne représentent pas forcément la réalité.
2: Nicolas, voulez-vous dire votre avis?
5: Non.
2: Pardon Nicolas, quelle est votre réponse?
5: Ah oui, je pense que oui, parce que les pommes de terre peuvent pousser sur n'importe quel sol.
2: Bien, nous avons ici un désaccord. La réponse est oui. Nicolas, vous gagnez un point. Mais ne restons pas plantés là. Raphaël Denis, éclairez-nous.
7: Effectivement, il est tout à fait possible de planter des pommes de terre sur Mars parce que ce nutriment est connu pour son adaptation aux environnements extrêmes. De plus, la pomme de terre est multifonctionnelle. Elle peut servir à se nourrir, fabriquer des vêtements, produire du courant électrique et même se bourrer la gueule.
2: Ah bien. Allez, c'est parti pour la dernière question qui vaudra 2 points. C'est une question...
6: duel !
2: Je vous rappelle que Maud n'a qu'un point, tandis que Nicolas en a un 2. Le film Interstellar. Chers auditeurs et auditrices, vous pouvez vous aussi répondre à la question qui sera posée en envoyant un SMS au 4680, ce qui vous fera peut-être gagner un chèque de 100 patates. Je compte sur vous pour envoyer la bonne réponse. Sans plus attendre, passons tout de suite à la question Nicolas qui vous fera gagner ou non cette 42e édition de La tête dans les étoiles. Pensez-vous que le film Interstellar respecte les échelles du temps de l'espace? Eh bien, décidément, c'est encore un perfect timing. Cette fois-ci, c'est Nicolas qui commence.
5: Non, je ne pense pas. À vrai dire, je savais même pas qu'il existait des échelles de temps. Je pensais que le temps s'écoulait partout pareil.
2: Maud, êtes-vous d'accord ?
4: Non. Personnellement, je crois que le film les respecte. Parce que dans la scène où le père retrouve sa fille, on voit qu'elle a vieilli, alors que le père, lui, non. Et il me semble que le temps ne s'écoule pas de la même manière selon la vitesse à laquelle on se déplace.
2: Raphaël Denis, vous nous confirmez ça ?
7: C'est vrai, Maud a tout à fait raison. Dans la vie réelle, il y a des échelles de temps dans l'espace. Elles sont représentées dans le film, entre autres, par le moment où le père, ayant voyagé dans l'espace, rentre sur Terre et retrouve sa fille. Or, sa fille a vieilli, passant de jeune fille à personnes âgées sur sa fin de vie. Le temps passe donc plus lentement dans l'espace que sur la Terre. Le film l'a bien démontré.
2: Merci Raphaël, Denis et bravo Maud, vous êtes la gagnante de La Tête dans les Étoiles. Vous remportez cette partie avec 3 points. Vous gagnez un week-end pour 2 personnes au Pic du Midi. Et Nicolas, vous remportez un casque de réalité virtuelle conçu par le laboratoire de planétologie de Nantes. Et bravo à Marie Leutner qui remporte le chèque de 100 euros. 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Merci à Maud et à Nicolas pour votre participation et un grand merci à Raphaël Denis qui nous a éclairés sur nos interrogations. C'était Lola, votre fidèle animatrice. Merci de votre écoute et à mercredi pour un prochain épisode de
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0: qui habite au fond de la forêt, sur cette sombre colline, dans cet énorme château. C'est un ogre timide et malheureux. Il pense qu'il n'est pas vraiment un ogre car il ne mange jamais d'enfants. Quand il était petit, sa maman lui a raconté une horrible histoire d'ogre qui se terminait très mal à cause d'un enfant si petit qu'on l'appelait le petit pousset, quelque chose comme ça. L'ogre ne se rappelle plus très bien. Il se demande même si l'enfant ne finissait pas par manger l'ogre. Bref, à force d'y penser, l'ogre s'est mis à avoir une horrible peur des enfants. Si bien que le mercredi, le jour où toutes les écoles de la ville voisine sont fermées, l'ogre reste derrière les murs de son château. Il a bien trop peur de rencontrer un enfant égaré dans la forêt. Or, justement, ce mercredi-là, Babette et Jojo se promènent dans la forêt. Évidemment, ils se perdent et ils arrivent juste devant la porte du château de l'ogre. Jojo dit « J'ai drôlement faim. Si on entrait là, quelqu'un nous donnerait peut-être à goûter ?» Babette répond « Il n'y a qu'à essayer. » Et voilà Babette et Jojo qui poussent l'énorme porte de l'énorme château de l'ogre. La porte s'ouvre. Babette et Jojo entrent. D'abord, les enfants ne voient rien du tout parce qu'il fait très sombre dans le château. Puis leurs yeux s'habituent et Jojo siffle entre ses dents. « Dis donc, qu'est-ce que c'est grand !» Babette ajoute. « On voit de la lumière sous la porte là-bas. Il y a sûrement quelqu'un. » Babette et Jojo s'approchent et ils collent l'oreille contre la porte. Alors, ils entendent un bruit de tasses et de petites cuillères, puis une grosse voix qui dit
1: « De l'airelle ou de la mûre ?»
0: Jojo cligne de l'œil et il dit « Ça sent la confiture !» Babette cligne de l'œil et elle dit « Je crois qu'on arrive au bon moment !» Alors il pousse la porte et il se trouve nez à nez avec l'ogre qui tient son grand couteau à la main. Babette et Jojo s'écrient
2: « Oh, un ogre !»
0: L'ogre s'écrie
2: « Des enfants !»
0: Et il se met à trembler si fort qu'il lâche son couteau, puis il grimpe tout en haut dans l'escabeau et il dit d'une toute petite voix
2: « Non, ne me mangez pas !»
0: Babette et Jojo n'y comprennent rien. Mais l'ogre tremble si fort en haut de son escabeau que Babette dit gentiment « Mais descendez, monsieur l'ogre, vous allez tomber !» L'ogre fait non de la tête. Alors Jojo prend son air le plus raisonnable et il dit « N'ayez pas peur, voyons, les enfants ne mangent pas les ogres. » Et Babette ajoute « Ce sont les ogres qui mangent les enfants. »
1: « Comment ? Non, je ne mange pas les enfants, jamais. Je ne suis pas un vrai ogre. »
0: Babette hausse les épaules. « Ça ne veut rien dire, tenez, il paraît que toutes les filles aiment la glace à la vanille. Moi, je n'aime pas ça. Je suis quand même une fille, hein ?» Jojo ajoute « Il paraît que tous les garçons adorent les gâteaux au citron. Moi, je n'aime pas ça. Je suis quand même un garçon. » L'ogre commence à être rassuré. Il descend de l'escabeau. Mais juste comme il pose le pied par terre, voilà que Jojo ramasse le couteau. Aussitôt, l'ogre se précipite sous la table et il se remet à trembler. Babette soulève la nappe et elle dit « Ne restez pas là, monsieur l'ogre. Vous allez vous salir. » Jojo ajoute « N'ayez pas peur, monsieur l'ogre, j'admire seulement votre couteau. »« Ah, c'est un vrai couteau d'ogre !» Cette fois, l'ogre est un peu honteux. Il sort de dessous la table et il dit très vite
1: « Oh, vous savez, je ne m'en sers que pour couper mon pain. »
0: « Ça tombe bien, » dit Babette. « Justement, nous avons très faim et vous avez là un beau gros pain. » Jojo ajoute d'un air malin « Chez vous, ça ne sent pas la chair fraîche, mais ça sent rudement bon la confiture. » Cette fois, l'ogre sourit timidement.
1: « Oh oui, j'aime beaucoup les confitures. Je les fais moi-même, vous savez. Vous voulez y goûter ?»«
0: Oh oui !» Et ils s'installent tous les trois autour de la table. L'ogre prend son grand couteau. Il taille deux énormes tartines. Sur l'une, il verse tout un pot de confiture d'abricot et il la donne à Babette. Sur l'autre, il verse tout un pot de confiture de mûre et il la donne à Jojo. Puis il taille pour lui des tartines encore plus énormes et il les engloutit une à une, d'un coup, en jetant chaque fois dans sa bouche le contenu entier d'un pot de confiture de prunes, de pêches ou de groseilles. Parfois, il avale le pot avec, sans s'en apercevoir. Les enfants applaudissent. « Bravo, bravo! Vous avez vraiment un appétit d'ogre !» Cette fois, l'ogre se met à rire. Il commence à se sentir très bien avec ces enfants-là. Jojo s'essuie la bouche et il dit en regardant les énormes poutres du plafond « Vous habitez un véritable château d'ogre !» Babette s'essuie la bouche et elle dit en regardant les pieds de l'ogre « Et vous portez aussi de véritables bottes d'ogre. Vous faites du combien à l'heure avec ça quand vous courez dans la campagne ?» L'ogre s'essuie la bouche et il répond
1: « Je ne sais pas, dans les 120, 130 à l'heure, je pense. »
0: Jojo ajoute « Je suis sûr que si vous nous prêtiez vos bottes, elles nous iraient très bien. »«
1: Oh, vous croyez ? Vous voulez les essayer ?»«
0: Oh oui, oh oui !» L'ogre enlève ses bottes, il donne la botte gauche à Jojo, la botte droite à Babette. Les enfants enfilent chacun un pied dans une botte et voilà, les bottes leur vont très bien. Jojo s'écrie « Vous voyez, elles sont magiques, ce sont de vraies bottes d'ogre. Ce serait chouette si on pouvait faire un tour avec. » L'ogre enlève ses bottes, il donne la botte gauche à Jojo, la botte droite à Babette. Les enfants enfilent chacun un pied dans une botte et voilà, les bottes leur vont très bien. L'ogre se lève et il dit
1: « Oh, j'ai une idée. Au grenier, il y a les bottes de mon père et celles de mon grand-père. Si j'allais les chercher, on pourrait faire une balade ensemble. »
0: Et l'ogre disparaît dans l'escalier. L'ogre redescend du grenier avec une paire de bottes sous chaque bras. Jamais il ne s'est senti aussi heureux. C'est depuis ce jour que tous les mercredis, un ogre et deux petits-enfants enjambent les villages, les collines et les forêts. Et toute la journée résonne au-dessus de la vallée un grand, un vrai, un énorme rire d'ogre.

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La Ligue des rats. Une souris craignait un chat qui dès longtemps la guettait au passage. Que faire en cet état? Elle, prudente et sage, consulte son voisin. C'était un maître rat dont la rateuse seigneurie s'était logée en bonne hôtellerie et qui 100 fois s'était vantée, dit-on, de ne craindre de chat ou chatte, ni coup de dent, ni coup de patte. « Dame souris, lui dit ce fanfaron, ma foi, quoi que je fasse, seul je ne puis chasser le chat qui vous menace. Mais assemblant tous les rats d'alentour, je lui pourrais jouer d'un mauvais tour. » La souris fait une humble révérence. Et le rat court en diligence à l'office qu'on nomme autrement la dépense, où maints rats assemblés faisaient, aux frais de l'hôte, une entière bombance. Il arrive les sens troublés et les poumons tout essoufflés. « Qu'avez-vous donc ? » lui dit un de ces rats. « Parlez !»« En deux mots, répond-il, ce qui fait mon voyage, c'est qu'il faut promptement secourir la souris. Car Ramina Grobi fait en tout lieu un étrange ravage. Ce chat, le plus diable des chats, s'il manque de souris, voudra manger des rats. » Chacun dit, il est vrai, su, courons aux armes. Quelques rats, dit-on, répandirent des larmes. N'importe, rien n'arrête un si noble projet. Chacun se met en équipage. Chacun met dans son sac un morceau de fromage. Chacun promet enfin de risquer le paquet. Ils allaient tous comme à la fête, l'esprit content, le cœur joyeux. Cependant, le chat, plus fin qu'eux, tenait déjà la souris par la tête. Ils s'avancèrent à grands pas pour secourir leur bon ami. Mais le chat, qui n'en démord pas, gronde et marche au-devant de la troupe ennemie. À ce bruit, nos très prudents rats, craignant mauvaise destinée, font, sans pousser plus loin leur prétendu fracas, une retraite fortunée. Chaque rat rentre dans son trou, et si quelqu'un en sort, gare encore le matou.

0: Petit peu.
1: Si j'étais un robot avec un seul et unique pouvoir, ce serait de voler, parce que j'aimerais bien faire le tour du monde en pouvant voir la tour Eiffel, la pyramide et plein d'autres monuments. La tour de Pise, par exemple.
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0: On y va. 3, 4.
1: Papa.
0: Oui.
1: Papa.
0: Attends, attends, j'enregistre là. Attends.
1: Papa.
0: Laisse-moi deux petites minutes.
1: Papa.
0: Ça peut être simple.

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0: sais quoi, fiston ? 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
1: On tourne le bouton, on envoie.

0: Allô, allô, Martin, quelle nouvelle? Ma jument grise, morte aujourd'hui? Expliquez-moi, cocher fidèle, comment cela s'est-il produit?
1: Cela n'est rien, madame la marquise, cela n'est rien, tout va très bien. Pourtant il faut que l'on vous dise, on déplore un tout petit rien. Et la pairie, dans l'incendie, qui détruisit vos écuries. Mais à part ça, madame la marquise, tout va très bien, tout va très bien.
0: Allô, allô, Pascal, quelle nouvelle? Mes écuries ont donc brûlé

0: Allô, allô, Lucas, quelle nouvelle? Notre château est donc détruit? Expliquez-moi, car je chancelle. Comment cela s'est-il produit?
1: Eh bien voilà, madame la marquise.

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0: Louise, j'ai une nouvelle mission pour vous. Une sorte de homard géant attaque le Japon par la côte ouest.
1: C'est très très tentant, Jerry, mais il se trouve que j'ai rendez-vous avec ma manucure. Je ne peux pas annuler.
2: Moi, j'ai une tonne de devoirs à faire, malheureusement.
3: Et Gringoin a urgemment besoin d'un bain.
0: Bon, vous ne me laissez pas le choix, alors désolé.
4: Bonjour les enfants, c'est l'oiseau bleu qui, grâce à la composition d'un certain Jean de La Fontaine, qui il y a des siècles et des siècles, nous donna à lire et à voir des images haut en couleur d'une morale ciselée comme un jambon. Voici Jean de La Fontaine, l'oiseau bleu, moi, de Jean de La Fontaine qui dit, l'oiseau bleu qui dit, de Jean de La Fontaine, le loup et l'agneau. La raison du plus fort est toujours la meilleure. Nous l'allons montrer tout à l'heure. Un agneau se désaltérait dans le courant d'une onde pure. Un loup survient à jeun qui cherchait aventure et que la faim en ces lieux attirait.
5: Qui te rend si hardi de troubler mon breuvage ?
4: Dit cet animal, plein de rage.
5: Tu seras châtié de ta témérité.
6: Sire, répond l'agneau, que votre majesté ne se mette pas en colère, mais plutôt qu'elle considère que je m'en vais, désaltérant dans le courant, plus de 20 pas au-dessous d'elle. Et que par conséquent, en aucune façon, je ne puis troubler sa boisson.
5: Tu la troubles,
4: reprit la bête cruelle.
5: Je sais que de moi, tu m'es dit l'an passé.
6: Mais comment l'aurais-je fait si je n'étais pas né ?
4: Reprit l'agneau.
6: Je tète encore ma mère.
5: Si ce n'est pas toi, c'est donc ton frère. C'est donc quelqu'un des tiens, car vous ne m'épargnez guère. Vous, vos bergers, vos chiens, on me l'a dit, il faut que je me venge.
4: Là-dessus, au fond des forêts,
6: le loup l'emporte et puis le mange, sans autre forme de procès.
4: Ah, ah, ah, ah.